0: plus grand talent, c'est que je pense que je suis championne de vitesse de manger.
1: Ihr grösstes Talent, sie schnell essen. Einspruch. Mindestens